lorsqu'il enlève son bras, le mâle fait éclater dans la flotte les étuis déposés, sortent des mouvements spermatozoïdes et s'y très grossi. Ils sont stockés et font les œufs lorsque la flotte pond. Les œufs sont attachés à un cordon central qu'elle fixe au toit de son nid. La ponte d'une trentaine de cordons peut totaliser jusqu'à 500 000 œufs. Pendant le mois sur la révolution, la femelle ne quitte pas son repère, ne mange pas, ne cesse de triturer avec ses tentacules, de faire circuler l'eau à jet, ainsi la respiration à travers les coques et la propreté de ses poumons.

Chacun fait long d'un millimètre environ. Son évolution montre d'étranges phénomènes dont notamment accéléré 1400 fois grâce au cinéma, la torsion.

puis la rotation. L'embryon se forme. Et au bout de 3 semaines, on distingue bien la pieuvre en miniature dans sa coque. De grosses cellules colorées commencent à jouer. Après l'arrêt de la rotation, elle grandit encore un peu en absorbant sa boule nutritive. À l'extrémité opposée, le cœur, qui bat 100 pulsations par minute. Puis c'est l'éclosion explosive. En quelques minutes, des milliers de bébés pieuvres de 2 mm quittent leur coque. Elles bondissent à reculons. Mais le tube respiratoire peut se plier et les propulser en tous sens. Celles qui ne parviendront pas à sortir dès ce moment n'écloreront jamais.

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0: semblez avoir de la difficulté à établir un lien avec Chiffon, n'est-ce pas, Chiffon? Chiffon dit oui. Je peux vous suggérer des activités ludiques qui aideront à développer un attachement. Par exemple, le lancer du bâton.
1: Le bâton, est-ce qu'on le lance sur le chien?
0: Non, on le lance au loin.
1: Pourquoi?
0: Pour que le chien le rapporte.
1: Mais si le chien va le rapporter, pourquoi je le lance d'une perte de temps?
0: C'est ludique.
1: Mais ce serait bien plus simple de lancer le chien au loin. Il reviendra s'il veut. Ça me semble, c'est le gros bon sens.
0: Allons pratiquer le lancer du bâton, hein, Chiffon? Chiffon dit oui.

0: Le temps ? Qu'est-ce que le temps ?
1: Non, je n'ai pas le temps. Salut, au revoir ! Je suis en retard.
2: Tiens, le lapin blanc !
1: Oh, je suis en retard, affreusement en retard.
0: Si vous croyez que ça m'étonne, votre horloge est détraquée, elle retarde de 2 jours.
1: De 2 jours ?
0: 2 jours et 10 secondes. Oh, malheur. Mais nous allons arranger ça.

Dans le royaume invisible qui brille sous le soleil, toutes les bêtes nuisibles un matin tenaient conseil. Ce n'était qu'un cri d'alarme car la mouche criait très fort qu'elle connaissait une arme, le cobra qui voulait leur mort. Et comme la mouche l'avait dit au moustique, vite le moustique l'avait dit au cafard. 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

Monsieur, madame, mademoiselle, est-ce que vous avez vu mon légende? La jeune, j'ai vraiment la jeune. Oh my God, I lost my God, j'ai perdu mon père.

Dans la chaleur d'une colline pierreuse où les chênes-lièges et les oliviers donnent une ombre rare, les cigales font vibrer l'air de leur musique répétitive avec une obstination qui ne se démentira qu'au soir. Dominant le fond strident et presque continu de cicada tra a tra, cicada ornée à la régularité d'une machine

0: Bonjour Daria, je suis votre psychothérapeute particulier. Vous jouez à quelque chose ?
1: Non, je discutais avec l'ordinateur.
0: Vous discutez souvent avec votre ordinateur ?
1: Seulement quand le frigo ne m'adresse plus la parole.

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1: Est-ce que c'était un bon tableau, celui-là, qui correspond à ce que vous attendez de cette transformation toute récente qui va du conceptual art à cette nouvelle version d'une certaine figuration, pourrait-on dire? Vous croyez? Cependant, cette couleur rappelle quand même nettement la peinture qu'on faisait au moment de l'art abstrait, n'est-ce pas? Êtes-vous certain que ce n'est pas un nouvel académisme? Et mais s'il s'agit d'audace, c'est tout de même une audace contestable. Il s'agit tout de même de marcher. Il va falloir les vendre, ces tableaux. Que feront les gens qui ont acheté les choses précédentes? Vont-ils les revendre? Que pensez-vous? Parce que, en ce moment, beaucoup d'artistes se posent la question.

Alors, fermez les musées. Ceci est une interview recueillie au Musée d'art moderne, département des Aigles, 12 Burgplatz à Düsseldorf.

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0: Ouais.
1: Et Dieu.
0: Tu vas se prendre une idole.
1: Ouais.
0: Bonsoir, madame. Bonsoir, mademoiselle. Bonsoir, messieurs.
2: Bon,
0: Disponible
2: et intéressé, il y a le sommeiller, à peu près.
3: Ah, ah.
2: Moi, le coup de bigophone.
4: Ce que vous avez fait, est-ce que c'est avec de la viande ou avec d'autres...
3: 23.
0: Ouais.
1: En tout cas, tiens-moi au courant de ça, j'en veux.
0: Oui. Ton message, là, on n'entend rien, pas en tout, à vrai dire.
3: Désolé, ce n'est pas de bon...
5: C'est pareil. Salut.
3: Veuillez faire parvenir d'autres nouveaux messages vocaux.

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0: Dans le ciel passe une volée de canards, le cou raide tendu vers l'avant. Je compte, il y en a cinq. Le chiffre cinq se met à exister devant moi. Les nombres ont-ils un mode d'existence en dehors de la tête de celui qui les pense?
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0: Un immense champignon atomique s'élève maintenant dans le ciel par-dessus les baraques.
1: Il y a maintenant une minute que l'explosion a eu lieu. Le champignon est déjà haut dans le ciel, le sommet est blanchâtre, le bas est mauve. Et dans le jour qui se lève, c'est absolument impressionnant. En une minute, sous ce climat subtropical, en une minute, le jour s'est presque fait et l'explosion y a contribué également, puisqu'actuellement, la lueur n'a pas fini au sol.
0: Le champignon se développe maintenant. Il s'élargit au sommet, la base se tourne légèrement vers l'est.
1: On dirait de la neige au sommet, hein?
0: Toujours tout mauve, mauve, mauve, et sauf le sommet blanchâtre, comme une neige qui viendrait de tomber.
1: Eh bien, il a fallu ce temps-là à l'onde de choc pour parvenir ici.